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1: Era Jack Brel cantando El Moribundo, agradeciéndole hasta la amante de su esposa por quedarse cuidándola. Y nos vamos de este programa en el que me animé a hablar de la muerte a través de algunas canciones. A veces desearía ser creyente de alguna religión que me permitiera soñar con encontrarme en otro plano con las personas que amo. Es Ed Sheeran despidiendo a su madre y desarmando su casa. Gracias por compartir el consuelo.
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